Merci beaucoup, Dankuel. Dankeschön, thank you very much. Muchas gracias. Tak. Merci, c'est super. Merci beaucoup, Dankuel. Fantastisch. Danke.

0: là-bas. Et vous l'avez appris au début. Et pour que ça soit bon à nouveau, je vous demande de vous mettre en position. Tout le monde en position, en position, en position. Ah, ça c'est pas ça. Eh, on va aller. Ah, c'est ça. Vous voyez monter. Eh, on va aller encore. On va aller encore. Vous voyez monter. Attention, vous voyez monter. Attention, mesdames, mesdames, messieurs.
1: Oh. Là, attaque, attaque, vai, vai, vai lá, Marilu, vai, ora, Marilu, Marilu, vai, vai, vai, olha vô bonito, olha vô bonito, vai, 14, 14, 14 segundos, piquei o capicua, Anduar Moçangil, um abraço. Oh.